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que d'envoyer des messages avec des faux comptes. Non, mais vous voulez quoi au juste? Vous voulez me rendre fou? Je suis pas fait de bois. Vous jouez avec mes émotions. Qui est cette femme sur cette photo? Pourquoi m'envoyez-vous une image de votre vagin? Je sais que vous êtes un faux compte. Vous n'avez rien d'autre à faire que de venir emmerder les gens, non? Pourquoi vous répondez pas après avoir commencé à me suivre?

Un jour, il y avait un faux compte qui a commencé à me suivre. Et j'avais un doute. Je me suis dit peut-être que c'est un vrai compte. Du coup, j'ai envoyé un message en posant la question, en demandant si c'était un faux compte. Et j'ai reçu une vidéo d'une femme qui se montrait. Et j'ai tout de suite bloqué cette page. Même une fois, j'ai envoyé un message sur la page officielle de Facebook, sur Facebook, pour demander de l'aide. Et il y a plein de faux comptes de jeunes femmes qui ont liké mon commentaire.

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Et allons-y.

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0: Vous êtes sur Station B et c'est Tapage d'urne. Tapage d'urne, c'est une émission dans laquelle on explore le rapport intime aux mots et aux récits, aux livres qu'on lit et aux livres qu'on écrit, et comment toutes ces histoires, elles résonnent. Alors, aujourd'hui, je suis en compagnie de Julien Hervieux.
1: Bonjour.
0: Bonjour Julien. Donc, petite présentation, Julien, tu es connu sous le pseudonyme de l'odieux connard.
1: Mais tout à fait.
0: C'est toujours particulier de s'adresser de cette manière à quelqu'un qu'on a rencontré.
1: C'est vrai, mais il y a beaucoup d'artistes qu'on aime traiter de connard, donc là, on peut, il faut se faire plaisir. Hein.
0: Mais c'est ça, tu as pris les devants.
1: Donc, exactement.
0: Donc, tu es un écrivain, un blogueur, un scénariste de bande dessinée. Et tu tiens également un blog critique de cinéma dans lequel tu écharpes couramment les blockbusters en racontant l'intrigue avec moult détails de mauvaise foi.
1: Exactement, mais par contre les détails sont vrais, il faut quand même le dire. C'est basé sur le vrai scénario qui est pourri.
0: C'est l'analyse, elle.
1: C'est important.
0: Qui est...
1: voilà. L'analyse est peut-être de mauvaise foi, ça peut être, d'accord, j'avoue.
0: Mais après, effectivement, il y a un souci de vérité dans la description.
1: Mais tout à fait.
2: C'est l'histoire d'explorateurs qui recherchent un bijou fabuleux. Une vieille dame leur raconte comment elle a rencontré le Bojack à bord du Titanic et comment elle a fait la toupie javanaise à l'arrière d'une voiture. À la fin, le bateau coule, Jack meurt, le bijou disparaît. Et pour pourrir la vie des explorateurs, la vieille qui avait en fait encore le bijou le balance par-dessus bord. Titanic, c'est une sorte de Tati Daniel aquatique.
0: Tu es également l'auteur de plusieurs livres de jeux, d'escape games et d'ouvrages liés à la Première Guerre mondiale, ainsi que le scénariste de la bande dessinée historique Le Petit Théâtre des Opérations, pour lequel tu as reçu d'ailleurs le prix Atomium en 2023.
1: Tout à fait.
0: Tu as également fait un passage par l'éducation nationale, on va y revenir.
1: Voilà, personne n'est parfait.
0: Alors, est-ce que j'ai oublié quelque chose dans cette présentation? Est-ce que tu veux ajouter quelque chose?
1: Pas grand-chose, qui va avec le blog et la BD, j'aurais dit, voilà, en plus, je fais des vidéos sur YouTube, mais de nos jours, comme tout le monde dit, oui, je suis auteur, créateur, chanteur, biclassé, machin, ça fait des listes sans fin, donc non, c'était très bien.
0: Alors, dans une première partie, on va parler de ta vie, ton œuvre, tes choix. Et d'ailleurs, on peut commencer peut-être en soldant un petit peu cette expérience professorale. Est-ce que tu peux nous raconter un petit peu le bonheur que tu as probablement éprouvé et l'envie d'y mettre un terme?
1: Alors juste pour l'anecdote, effectivement, donc moi j'ai commencé comme professeur d'histoire-géographie et on est tous allés à l'école, j'espère. Et on a eu des bons et des mauvais profs. Bon, j'ai tenté d'être un bon prof. Est-ce que j'ai réussi? C'est à mes élèves de juger. Moi, j'ai beaucoup aimé enseigner. Vraiment, c'était super. Ce que j'ai beaucoup moins aimé, et je pense que beaucoup d'enseignants seront d'accord, c'est l'éducation nationale dans son ensemble, sur l'administration, sa hiérarchie, ses consignes, enfin voilà. Et donc, il y a eu un moment où j'ai dit, c'est vraiment sympa, mais je crois que il y a une porte, je crois que je vais la prendre. Donc, je suis parti et je suis allé vivre d'autres aventures. Et le reste de mon CV est une vaste blague. Et entre-temps, j'avais écrit un blog, blog de Odieux Connard. Et ça m'a lancé dans l'écriture. Donc, c'est le domaine où je me suis retrouvé à me lancer. Mais l'enseignement, c'était vraiment chouette. Souvent, je résume ça à une chose. Enseigner, c'est un one-man show. Le public n'a pas envie d'être là. Donc, vous avez intérêt à être bon. Voilà.
0: C'est ça. Plusieurs heures par jour.
1: Plusieurs jours par semaine. Et ils voient le même spectacle. Pauvre public. Donc, vous avez vraiment intérêt à varier les shows et les blagues. Parce que c'est chaud quand même.
0: Et donc, tu as pris cette porte, visiblement dans le bon sens.
1: À peu près, oui. Ils m'ont pas retenu non plus, hein. c'est ça qui est bien. Ils n'ont pas dit, tenez, voilà de l'argent. Ils n'en ont pas, donc je suis parti.
0: Et donc, tu t'es lancé dans l'écriture. Alors, à quel moment tu t'es dit, tiens, c'est là-dessus que j'ai envie d'écrire?
1: Alors, là aussi, je suis un gros escroc. C'est qu'en fait, moi, à l'origine, j'ai un super pouvoir qui est absolument nul. C'est quand je vais au cinéma et que je sors, et même parfois des années après, je peux me souvenir d'un film avec tous les détails, les dialogues et tout. À côté de ça, je ne reconnais pas mon propre frère dans la rue. Donc, c'est quand même compliqué. Et mes potes en avaient marre que je raconte le film après en disant, tu vois, il y a ça qui n'allait pas. Vous savez, tous ces passages où le méchant dit, gentil, je vais te tuer, mais d'abord, je vais te raconter ma vie avec tous les détails. Et tu dis, mais tire, bon Dieu, tue-le, oh là là. Bref, tous ces problèmes scénaristiques. Et donc, je racontais les films et ces couillons m'ont dit, mais va raconter ça sur internet, tu verras, allez, va les embêter eux. Et j'ai fait un blog en 2009 où j'ai dit, ça va tenir un mois, blog déjà, truc de vieux. Et en fait, au bout de 16 ans, j'y suis encore, donc voilà, les gens venaient pour lire les chroniques de films et c'est devenu tellement pervers que les gens me disaient, allez voir ce film, il a l'air vraiment pourri, vous pourrez nous le raconter, vas-y pour la France. Donc j'allais voir des films genre 50 nuances degrés. Et après, je l'ai raconté avec tous les détails du genre, et là, donc il se met tout nu. Et bref, voilà. Donc, l'important, c'est de souligner les incohérences. Et ce qui est bien, c'est que si demain les films sont bons, j'aurai plus rien à dire, mais j'ai confiance dans la médiocrité de mon prochain, donc j'ai encore du travail. Merci Netflix.
0: Tu m'as presque donné envie d'aller vraiment constater qu'Avatar 3 était profondément mauvais.
1: Ah ben, si tu as vu le 2, tu as vu le 3 déjà, donc on peut commencer par ça. Et ensuite, voilà, ça reste quand même 3h30 pour te faire un scénario qui tient environ 2 minutes et encore raconté par un enfant de 5 ans qui dit « et après ?»« et là ?»« et ensuite ?» Bon, donc c'est vraiment super. Mais sinon, il y a des gens tout bleus qui font des trucs et c'est très bien. Mais qui oublient toujours de servir d'un flingue. Et les mecs qui volent oublient qu'ils volent. Hein. C'est toujours cette règle, vous savez, comme quand il y a des monstres dans les films, les hélicos, ils volent à hauteur de monstres pour se faire latter. Ils disent pas « et si on volait au-dessus ?» Non, Jean-Michel, on va se mettre devant. Voilà, et ben Avatar, c'est ça, c'est mon Dieu, on vient de l'espace. C'est haut l'espace, non, mais on va pas y retourner, on va plutôt les bombarder à 1 mètre du sol. Oh non, ils nous mangent. Ça serait con d'avoir des avions quand même. C'est ballot, hein. Voilà, donc c'est un peu l'histoire d'une quatrième secpa qui est vraiment en retard, qui tente d'attaquer. Enfin, c'est génial. Et c'est écrit par la même classe d'ailleurs, il faut le savoir. Voilà.
0: Et le prof a pas repris derrière.
1: Et le prof n'a pas repris derrière. Voilà. Et encore, ouais. J'ai travaillé avec des classes qui faisaient beaucoup mieux que ça. Quoi. Donc vraiment, c'est intéressant. Et si vous regardez même Avatar 2, il y a un truc dans un film, vous pouvez dire, mais qu'est-ce qu'ils ont fumé ? C'est-à-dire qu'à la fin, il y a deux armées qui sont là, genre, ya ! Et à un moment, ils en oublient une. C'est-à-dire qu'il y a tous les mecs qui n'ont pas de prénom, donc ils sont appelés les Jean-Jacques sur le blog. Vous savez, tous ces personnages qui n'ont pas de nom. Le premier mec qui meurt dans un film, bon. Bah, tous disparaissent, il ne reste que les mecs qui ont un nom. Voilà, c'est tout. Tu dis, mais ils étaient 200, non ? Non, mais il y en a 199, là, ils sont partis aux Maldives.
0: Mais c'est cher, les figurants.
1: Bah, c'est très cher, surtout en plus en 3D, donc ils ne s'embêtent pas. Voilà, donc vraiment, je remercie la médiocrité des scénarios. Et effectivement, quand de bon matin, on me dit, il y a un film qui est sorti qui s'appelle Gladiator 2. rien que le nom avec un 2 derrière. Et dedans, il y a des requins. Voilà. Si vous n'avez jamais vu des requins d'eau douce, Gladiator 2. Et je vous rappelle la règle, quand tu rajoutes des requins dans ton film, c'est que c'est la fin. C'est à toi de plonger avec, là, parce que c'est fini. Donc vraiment, merci Gladiator, c'est top.
0: Et donc ton registre assumé, c'est l'ironie et la mauvaise foi.
1: Oh, pas du tout, je viens pas du tout d'en faire. En plus. Moi, je suis le respect et la bonne foi.
0: Alors, tu dirais que l'ironie, c'est quoi ? C'est une arme intellectuelle ? C'est un moyen de survivre ?
1: Oh là là, c'est bien trop intellectuel pour moi tout ça. Non, l'ironie, c'est juste que, franchement, vous et moi, si vous êtes des gens normalement constitués, allez à Paris 20 minutes. Au bout de 20 minutes, vous savez ce que c'est que l'ironie. C'est un, ce que vous voyez, deux, ce que vous ressentez. Voilà, c'est tout. C'est le monde est dégueulasse et il vaut mieux en rire, sinon on va pas tenir plus de 20 minutes. Voilà, ça sert à ça essentiellement. Et après, vous développez l'humour noir qui va avec, etc., etc., etc. Donc moi, c'est mon truc. Donc c'est assez simple.
0: Donc je coche moyen de survie.
1: C'est ça. Non mais exactement. Et pareil avec l'éducation nationale. Quand vous êtes face à un parent qui vous dit mon enfant est surdoué, que vous regardez l'enfant, que vous regardez le parent qui lui-même fait. Là, vous vous dites, j'ai deux options. J'en ai une qui n'est pas légale et l'autre, c'est avoir beaucoup d'humour noir.
0: Mais peut-être que vous ne savez pas l'intéresser, monsieur.
1: Parce oui, alors, ça doit être ça. Ça doit être ça. Par contre, ça intéresse beaucoup à sa voisine et dans ces cas-là, elle n'a plus de troubles de l'attention. Donc, c'est extraordinaire. Voilà. La puberté guérit des troubles de l'attention. C'est formidable. Donc, bon, j'ai aussi raté une carrière en médecine, il faut le savoir, pour les mêmes raisons. C'est un autre sujet.
0: Alors, tu travailles énormément aussi à partir de l'absurde et de l'absurde dans l'histoire.
1: Exactement.
0: Donc, dans des détails historiques, on a l'impression que tu vas chercher un petit peu ce qui est le plus saugrenu, le plus étrange, le plus décalé. Exactement. Pour le raconter. Est-ce que ça t'est déjà arrivé de tomber face à une anecdote dont tu te dis « Non, là, c'est pas possible, là, personne ne va y croire ».
1: Alors, souvent, et pour en prendre un exemple... à un moment, je tombe sur un truc, je me tape des livres sans fin, et à un moment, au détour d'une page, je vois « Durant le siège de Danzig de 1813 », que vous connaissez tous, hein, les gens dans la salle là, me disent, hochent tous la tête en disant « Oui, bien sûr ». C'était dur, mais on rigolait bien avec le capitaine de Chambure. Dis, ok, capitaine de Chambure, tu vas chercher, son nom est sous l'Arc de Triomphe, ok. Et en fait, c'est quand même un mec qui dormait durant le siège, les Russes ont tiré des boulets, un boulet l'a réveillé, le mec a écrit une lettre, genre « Plainte pour tapage nocturne », a réuni ses mecs, est sorti et allait casser la gueule au canon qui avait tiré, a déposé dedans sa lettre pour tapage. Et la lettre disait « Si vous m'empêchez de dormir, je ressors. » Donc mieux vaut pas le faire. Les Russes ont dit « Ils bluffent ». Ils l'ont fait, il est ressorti, il leur a pété la gueule. Ils ont dit « On va lui tendre un piège, on recommence ». Il est ressorti, il leur a repété la gueule. Et en fait, au bout de 10 fois, les mecs disent « On va le laisser faire dodo ». En fait, il est trop dangereux quand il ne dort pas, quand il n'a pas son premier café. Donc, on va le laisser. Et tout ça, c'est des trucs qu'on fait. Ok, voilà. Et des fois, j'ai l'armée qui me propose des choses. Et ils vous sortent des trucs où vous dites, vous m'avez proposé un nom, là, type dont il faudrait parler. Est-ce que vous avez une anecdote sur le sujet ? Et quand ils sortent l'anecdote, genre une fois, c'était, est-ce que vous connaissez le commandant Pontchardier ? Alors, tu dis, bah, là, comme ça, non. Ils imaginaient un mec torse-poil dans la jungle, en kilt, avec un pouet-pouette de camion qui court. Monsieur, j'achète. Je veux cette histoire. Et c'est véridique. Le mec courait dans la jungle en kilt, torse-poil, avec un pouet-pouette de camion. Et il était redoutable.
0: Voilà. On a quand même envie de connaître la suite de cette histoire.
1: La suite, c'est qu'il est très fort et que vraiment il fait ça. Il court d'agent, il les commande à ses hommes en leur disant je suis ici, pout-pout. Et il va tellement vite qu'il faut son pouet-pouet, sinon ils le perdent. Et il va tellement vite que des fois il s'aperçoit même pas que les ponts sur lesquels il passe sont sautés. Et en fait, c'est au retour qu'on lui dit mais comment vous êtes passé ? Bah, sur le pont, mais il n'y a plus de pont. Voilà, et en fait, le mec a couru sur les poutrelles sans s'en rendre compte. Et quand il faut faire son rapport de perte, il dit j'ai pas de perte, par contre, j'ai perdu le solex du médecin. Il y a un mec pendant la bataille, il a réussi à voler un solex. On est vraiment en sécurité nulle part. Voilà. Donc vous avez toujours ce genre de truc, j'ai le sous-marin qui a été coulé par ses toilettes, pareil, oui, mais c'est pas possible. Le mec se plante avec la chasse d'eau, donc l'eau sorte, l'eau rentre. Donc le sous-marin se prend du caca, enfin c'est terrible. Et voilà, en avril 1945, un sous-marin de haute technologie allemand est perdu par une crotte, donc c'est... Voilà, c'est ce genre de belles histoires de Père Castor. Il y a du caca, ça les intéresse, ça. Voilà, que j'aime beaucoup. Plus c'est débile, plus ça me plaît. Et le pire, c'est que c'est vrai, j'insiste.
0: Et alors, est-ce que tu n'envisagerais pas de réécrire un petit peu les manuels scolaires, d'ailleurs ? Est-ce qu'il n'y a pas quelques événements historiques que tu aimerais réécrire dans les manuels à destination de nos chers collégiens ?
1: Alors, il y a beaucoup de gens qui essaient de réécrire l'histoire et ils sont payés par le ministère. Donc, non, moi, je vais m'abstenir, je vais rester dans mon coin. Non. En fait, souvent, on nous dit pourquoi on n'apprend pas ça en cours d'histoire, pour une raison simple. Là, je vais être plus sérieux. L'enseignant, il a un programme à tenir. Et s'il s'arrête sur toutes les histoires de sous-marins et de caca, on n'a pas fini. Donc, voilà. Après, effectivement, faudrait-il plus appuyer tel ou tel point ? Tous les historiens ont leurs préférences. Donc, ils vous diront, faudra appuyer plutôt ceci, il faudra appuyer plutôt cela. Donc, je laisse ce grand débat à d'autres. Moi, j'en reste à mes interventions sur... Saviez-vous que le but du jeu que j'ai, c'est... quand vous êtes prof, et aujourd'hui encore, quand vous faites de la BD historique, moi, mon objectif, c'est que quelqu'un me dise « Moi, j'aime pas l'histoire, mais ça, j'aime bien. » Et si on a réussi ça, la mission, elle est accomplie. Voilà. Vous avez sûrement tous et toutes eu un prof qui vous a donné goût à sa matière. Bon, il n'y a pas plus gros objectif et plus... Donc, une fois que c'est fait, c'est bon. Moi, je m'en arrête là. Je mets le pied à l'étrier de l'histoire avec des histoires un peu rigolotes. Et si ça donne envie d'en savoir plus, mission accomplie.

0: Nous sommes sur Station B, au salon de Bloody Fleury, en compagnie de Julien Hergieux. Julien, tu abordes souvent l'histoire par l'angle de l'anecdote, la petite histoire, le héros ordinaire. Est-ce que tu penses qu'on a encore besoin de héros ?
1: Mais oui, on a besoin de héros. Alors en ce moment, plus que jamais, j'ai envie de dire, parce que bon, on a un peu chaud aux moustaches. Non, mais on a toujours eu peur, vous savez, il y a le côté genre... Les Américains n'ont pas peur des héros. Hein. Tous les films avec des drapeaux américains géants en train de flotter et de claquer au vent, on en a des kilomètres. En France, on est un peu là, dès qu'on voit un drapeau, genre... C'est ne serait-ce pas un peu nationaliste ? Il y a quand même une marge entre dire « mon pays, c'est le meilleur » et il écrase tous les autres, et juste dire « on a des mecs qui ont fait des trucs bien ». Donc, c'est bien de remettre en avant des destins de personnages, parce que... Franchement, vous avez vu le flonflon qu'on fait autour de joueurs de foot. Les mecs sont payés des millions quand ils tombent par terre. C'est « Oh mon Dieu, drame national, il s'est tordu la cheville !» Et à côté, vous avez des gars. Alors moi, je risque ma vie tous les jours pour aller sauver des gens que je connais pas. Ouais, non mais toi, on s'en fout, c'est pas intéressant. Pire, on va peut-être même t'accuser d'être un peu teubé. Alors que le joueur de foot, c'est connu, a toujours un doctorat en physique. Hein, bon, voilà. Donc c'est, on a besoin de héros et ce serait bien des fois de remettre un petit peu ça. Voilà. Alors pour l'anecdote, moi je me suis retrouvé, parce que je monte sur des bateaux de la marine pour faire des conférences, et je me suis retrouvé avec un bateau détourné pour aller évacuer des mecs à Haïti il y a 2 ans. Et alors j'étais le mec le moins utile du bord, hein, disons-le quand même, parce que vous avez vu ma gueule. Voilà. Donc vous avez des commandos qui vont chercher des gens, il y a eu des tirs, etc. Il y a eu quasiment rien eu, juste un petit truc aux infos pour dire au fait on y est. On parlait plus des joueurs de foot que des mecs qui risquaient leur peau pour aller sauver des gens qu'ils connaissaient pas. Donc c'est pour ça que je préférerais qu'on remette ce genre de personnes et qu'on dise « jouer au foot, c'est super, hein, j'ai rien contre ». Mais dans la hiérarchie de ce qu'on risque et ce qu'on fait, il y a quand même des gens qui font des grandes choses. Voilà.
0: Et alors toi, tes héros que tu aimerais mettre un petit peu sur le devant de la scène.
1: Ah là là, tout le monde sait que j'ai une préférence pour Albert Roche. Tout le monde connaît Albert Roche dans la salle, bien sûr. Premier soldat de France, Première Guerre mondiale. Où le mec, c'est Captain America, pour ceux qui ne connaissent pas, mais voilà, mais qui a vraiment existé et qui était français. C'est-à-dire une crevette dont personne veut, qui fait le tour des casernes, tout le monde lui nante et une quiche. Et qui, une fois qu'il est sur le terrain, c'est pas du tout une quiche, c'est une espèce de bête de guerre de 1m55. Et le gars va vraiment faire 1180 prisonniers tout seul durant la Première Guerre mondiale, et c'est vraiment une bête. Et celui que j'ai voulu mettre en avant plus récemment, c'était un Belge, qui s'appelle Adrian Carton-Desviard. Qui est dans le tome 5 du Petit Lads Opération, achetez-le pas cher. Et donc, où là, c'était juste un mec où toute sa vie, il est conscient qu'il a un problème parce qu'il dit « j'aime la guerre » et c'est pas normal. Et il finit quand même manchot, borgne, il boite un peu, il a une balle dans chaque oreille, enfin le mec, il est bien. Il commande encore des commandos, hein. Il est très en forme. Et quand on lui dit « qu'avez-vous pensé de la Première Guerre mondiale ?», sa réponse, c'est « franchement, j'ai apprécié ».
0: Franchement, c'était cool.
1: C'était cool, voilà. Et sachez que durant la Première Guerre mondiale, pour revenir sur les trucs auxquels on ne croirait jamais, il estimait qu'il était tellement dangereux qu'il ne fallait pas qu'il fasse la guerre armée. Donc, ils ne combattaient que manchot avec un bâton, un stick. Et comme ça faisait du bruit quand on tirait trop près de lui, son second n'était pas autorisé à porter un fusil, il portait sa couette et son réchaud. Donc, quand son régiment attaquait, pensez aux pauvres Allemands qui voyaient un manchot avec un bâton borgne sortir celui d'un mec avec une couette. En train de leur courir droit dessus, et là tu dis putain, où est-ce que je suis quand même? Bon, voilà. Donc, ce genre d'histoire, vraiment, c'est du caviar, et ce genre de personnage, tu dis, on devrait en faire des films, pourquoi on n'en a pas?
0: Ah, bah écoute, c'était ma prochaine question.
1: Et ben bah, voilà, bah, je sais pas.
0: Parce qu'il se trouve que Michael Bay, qui est
1: un bon réalisateur,
0: ami,
1: voilà.
0: Donc, oui, grand réalisateur, oui. De blockbuster testostéroné, c'est un bon copain, et il voulait que je te pose la question. Il s'agit d'adapter n'importe quel moment historique. Tu as crédit illimité, la seule contrainte, c'est qu'il me faut un rôle.
1: Eh mais vraiment, alors Albert Roche avec Omar Sy, comme ça, je serais. Bref, pas de polémique. Non, vraiment, on pourrait prendre n'importe quel truc. Moi, vraiment, je ferais bien un film sur Albert Roche. Par contre, sur le casting, j'ai aucune idée parce que tous les acteurs sont trop grands. Donc voilà, éventuellement Christian Clavier en plus jeune et encore. Donc non, ça va être compliqué de trouver. Mais le problème du cinéma à l'heure actuelle, c'est aussi que faire un film historique, ça coûte du pognon, c'est du budget, c'est des costumes, et donc c'est un gros frein. En France, entre autres. C'est pour ça que quand je vois le Napoléon de Ridley Scott, pitié, il faut qu'on fasse quelque chose là quand même. Il va falloir qu'on se reprenne un peu, les gars. On est en train de laisser toute notre histoire aux anglo-saxons, ils sont en train de la massacrer. Il faut qu'on fasse un truc. Donc, j'ai pas d'idée pour le casting et pour vous dire qui on prend. Mais vraiment, moi, j'aimerais un film Albert Roche. Mais après, même sur un autre personnage, on a tellement de héros. Ça serait... pitié, piocher dedans, les mecs. Puis là, on est en Normandie quand même. On a plein d'épisodes avec des gens à mettre en avant. Bon sang!
0: On a le sens de l'héroïsme.
1: On a tout. On a ce qu'il faut. On a le décor, on a tout. Tout ce qui nous manque, c'est quelqu'un qui y met les moyens. Et pourtant, on a vu quand on faisait des films genre Le Comte de Monte Cristo, où on met des moyens, Ça marche.
0: Alors Pierre Niney, pourquoi pas, hein, Albert Allez. Roche.
1: Pierre Niney, mais même pas. Pierre Niney, on lui trouvera un autre rôle, mais il n'y a pas de souci. Oh, Tom Cruise, Albert Roche, c'est bon. Moi, j'ai écouté à l'étranger. Tu vas jouer un Français. Fais-moi ton meilleur accent de paysan de la Drôme. Allez, c'est parti.
0: Ça marche. Eh bien, on transmet. Je pense que... Alors, Tom Cruise n'écoute pas toujours l'émission, mais on veillera à ce
1: que... mais il les rattrape, il écoute les podcasts.
0: Alors, on va passer à la petite partie sur le Larzac avec Balzac. Je vais te demander peut-être des réponses un petit peu plus au tac au tac. De quel personnage historique aimerais-tu bien lire le blog ?
1: Et moi, Napoléon, direct. Son blog devait être vachement bien. Non, parce qu'il faisait 2-3 trucs, ce mec-là, donc je pense qu'il y a des choses à raconter.
0: Ouais.
1: Par rapport à certaines influenceuses à Dubaï, je pense que c'est plus intéressant à suivre Napoléon, quand même. Voilà. Puis lui, quand il y avait des boulets, il disait pas la France à l'aide. Un petit tacle gratte.
0: Ok, Napoléon a peut-être la matière. A-t-il la plume ?
1: Ah, il savait faire 2-3 trucs quand même. Non, il se débrouillait.
0: Alors, selon toi, quelle figure historique mériterait une réhabilitation ? Bon, tu nous as déjà parlé pas mal d'Albert Roche.
1: Réhabiliter, vraiment, qui est un personnage qui est. Vous avez Eugène Bullard. C'est-à-dire que si je vous dis Première Guerre mondiale et personnes de couleur, vous allez me dire, mon Dieu, le racisme, etc. Eugène Bullard, pour l'anecdote, c'est un pilote noir américain. À l'origine, c'était un boxeur qui était venu s'installer en France parce que justement aux États-Unis, il a failli se faire lyncher. Donc il a dit l'Europe, c'est pas mal. En France, c'est aperçu comme c'était un citoyen américain. Attention, donc c'est pas par rapport à la couleur, c'est par rapport au statut. Il est citoyen américain, donc il est traité comme un citoyen américain. Donc il a le droit d'avoir une profession, de posséder ce qu'il veut, etc. Donc il reste. Quand la guerre éclate, il s'engage dans la Légion parce qu'il veut défendre le pays qu'il a accueilli. Et quand il est blessé, qu'il peut plus trop courir, il devient pilote. Sauf que quand les Américains arrivent, ils disent « Hop, hop, hop, hop, hop, depuis quand vous laissez un noir voler ?» Donc il lui coupe les ailes. Et le mec dit « Je vais rester en France, il va devenir espion, il refait la Seconde Guerre mondiale. » Il est obligé de fuir parce qu'il est re-blessé. Et quand il arrive aux Américains, quand il arrive aux États-Unis, vous l'évacuez, « Hop, hop, hop, hop, hop, quitte à laisser faire le malin. » Et ils en font un garçon d'ascenseur. Voilà. Et le mec avait 13 médailles, c'était un héros de guerre. Et donc, ça, c'est un destin extraordinaire qui brise vraiment pas mal de clichés sur la Première Guerre mondiale, les gens de couleur, etc. Moi, je rêve qu'on fasse un truc dessus. Donc, en réponse à cette question, Eugène Bullard.
0: Réhabilitons donc Eugène Bullard. Et alors, quel personnage historique, selon toi, mériterait vraiment ton pseudonyme ?
1: Ah ! Il y en a un petit paquet, quand même. Je crois que... Alors, attendez, je suis en train de chercher, parce qu'il y a toute une liste. Compliqué. Bon, déjà, évidemment, on pourrait faire Nivelle, général Nivelle, qui fait le chemin des dames, qui est là en mode « Les Allemands ont tous mes plans, et si je lançais l'offensive quand même ?» Ouais, ça, alors, ça se passe mal. Oui, ça se passe mal. Donc, lui, il pourrait clairement le mériter. Voilà. Mais l'histoire lui est déjà passée pas mal de fois dessus pour lui péter la gueule, donc...
0: Le travail a été fait, quoi.
1: Voilà, exactement. Mais après, on a plein de personnages de traîtres, entre autres. Voilà, sous Napoléon, il a quand même un maréchal qui le trahit pour devenir roi de Suède. Bon, donc, et qui passe son temps à le trahir. C'est qu'à chaque fois, Napoléon dit « Arrête de trahir !» Le gars, oui. Couteau dans le dos. Allez, on recommence. Couteau dans le dos. Et voilà, il le fait en boucle. Donc, c'est... Vous en saurez plus dans la BD, mais il a une espèce de traître professionnel qu'on ne citera.
0: Oui, alors il faut lire le petit théâtre des opérations de Julien Hervieux, parce que là, vous avez des bribes d'anecdotes qui sont développées dans plusieurs de ses bandes dessinées.
1: Exactement.
0: Avec quel personnage historique tu aimerais aller boire un coup ?
1: Eh bien, on reprend Napoléon, parce que vraiment... parce que sachez que Napoléon était rigolo. C'est un truc qui est plus méconnu. Il faut savoir que quand vous faisiez une blague sur le champ de bataille... Ils trouvaient ça vachement bien, ça veut dire que vous aviez du sang-froid, et donc souvent vous étiez promu pour bonne blague. Donc c'est pas si commun, moi vraiment j'aurais bien voulu voir ça, et accessoirement, même quand un mec se foutait de sa gueule, assez ouvertement, un jour il a prêté 200 000 francs à un type pour son mariage, 6 mois plus tard il a toujours pas été invité, il est mort, où elle est passée ma thune ? Et donc le gars lui dit, écoutez, c'est parce que j'ai tout perdu au jeu, voilà. Et donc Napoléon fait... Mais comme t'es rigolo, vas-y, je t'enfile 200 000. Donc, non, vraiment, en plus, si on peut lui piquer un peu de thunes, moi, je suis pour. Bonne soirée avec lui.
0: Écoute, je crois que tu as déjà répondu plus ou moins à toutes mes questions. Est-ce que tu peux nous parler de tes prochains projets ?
1: Alors, le petit théâtre d'opération, il y a déjà 5 tomes. Il y a un tome 6 qui va sortir cette année, le tome 7 est déjà prévu pour l'année prochaine. Voilà. Et accessoirement, on a plusieurs BD plus sérieuses sur les personnages historiques qui vont sortir. J'en ai déjà fait une sur Albert Roche, justement. Et on en a déjà 3 autres qui sont prévues sur d'autres personnages historiques pour mettre en avant vraiment un destin et plus détailler comment ils s'y sont pris pour réussir tel ou tel coup. Voilà. Et pour le reste, j'ai d'autres projets, mais qui pour l'instant sont plus flous, donc je ne vais pas détailler. Mais en termes de BD, ça ne s'arrête pas. Et là, ce mois-ci devrait sortir Les Rescapés de l'Histoire. Donc c'est un peu comme Mystère ou Arnaque ou ce que j'ai pu faire avec Plus vite, plus haut, plus sport. Sauf que cette fois, c'est sur les gens qui ont eu des accidents de transport complètement improbables et qui s'en sont sortis. Par exemple, il y a une femme qui a fait les 3 copies du Titanic et qui à chaque fois a sombré avec. Ou en tout cas, il y a eu un accident avec, parce qu'il y en a un qui n'a pas sombré, mais elle était là quand le truc s'est pris un autre bateau dans la gueule. Donc elle, quand elle montait à bord d'un navire, t'étais pas bien. Voilà, l'hôtesse de l'air qui a fait une chute de 10 000 mètres, mais qui a survécu, très bien, merci. L'avion de la British Airways qui s'est retrouvé avec le pilote qui a été aspiré hors de l'avion, mais qui a survécu. Et ils ont fini le truc sans pilote, normal. Bon, donc ce genre de choses, voilà.
0: Et alors, de quoi tu te nourris pour écrire? Parce qu'au-delà des recherches documentaires, il y a quand même un petit art de la narration qui vient peut-être de quelque part. Et quel romancier ou quels auteurs, toi, t'ont aussi donné envie d'écrire?
1: Alors, j'ai un roman qui est posé sur mon bureau qui s'appelle L'équipage. Voilà. Donc, qui est. Alors, je suis en train de chercher. En plus, moi et les noms, c'est terrible parce que l'auteur étant extrêmement connu. Bref, mais j'ai vraiment un problème avec les noms, c'est terrible. Donc, c'est une légende qu'il a écrit. Et L'équipage, c'est un livre que je n'aime pas. Parce que j'aime pas l'intrigue, mais c'est écrit magnifiquement. Et donc, à chaque fois que je pense avoir bien écrit un truc, j'ouvre, je le lis, je me rappelle que je suis une merde et je me remets au travail. Donc, c'est important de se rappeler où on est. Et je suis très, très bas dans la hiérarchie de la littérature. Donc, voilà, c'est ça que j'ai sur mon bureau et qui me rappelle ça. Et pour le reste, c'est juste que, ayant été prof... Pardon, c'est...
2: Kessel,
1: merci, Joseph Kessel. Ah là là là là. Ah non, mais c'est... je vous dis, les noms, c'est terrible. Et donc, l'important, c'est ça, c'est ensuite de raconter, de rendre ça drôle. Et ça, c'est juste que je me dis, si j'étais face à une classe, comment est-ce que je le raconterais pour intéresser des élèves qui n'ont rien à carrer? Et de là, c'est parti.
0: D'accord.
1: Voilà.
0: Joseph Kessel, très bien. Dis-moi, ça, c'est la question de fin.
1: Très bien.
0: Quand on referme tes livres, qu'est-ce que tu aimerais qu'il nous reste?
1: Eh bien, c'est ce que j'évoquais tout à l'heure. Quand quelqu'un referme une BD ou un livre et dit « j'ai appris quelque chose, ça m'a donné goût à la chose », c'est bon, c'est rien de plus. Vous voyez, j'ai quelqu'un qui passait tout à l'heure qui m'a dit « après la conférence, il y a quelques histoires qui m'ont marqué, puis j'ai fait une conférence sur les histoires policières eh », ben, c'est suffisant. Parce qu'une fois que vous avez ça en tête, et c'est ce que je disais à mes élèves, c'est pas grave si vous ne vous souvenez pas de la date. Je préférerais qu'on se souvienne de la date. Mais surtout quand j'ai des copies à corriger. Mais l'important, c'est que vous disiez, je sais ce qui s'est passé, j'ai compris. L'histoire, avant de l'apprendre, il faut la comprendre. Si vous avez retenu des trucs, c'est bien l'essentiel. Donc voilà, quand on referme un livre, si ça vous a plu, déjà c'est bien. Si vous avez appris un truc, c'est encore mieux. Et je demande rien de plus. Et c'est déjà beaucoup.
0: Du désir, alors. Merci, Julien.
1: Exactement. Merci.
0: Merci pour cette interview.
3: Désolé.

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Moyen-Âge, on féminisait, on était une vendresse, on était une tisserande. Et tout à coup, aujourd'hui, par un espèce de réflexe frileux dans les professions de prestige, parce que les professions ordinaires, ça passe très bien, hein, on est agricultrice, mais on est écrivain, dès qu'on monte en grade.

0: crois qu'il y a déjà des gens qui se sont mariés après que le gars ait envoyé une dick pic?
1: Non, mais les gars, ils t'envoient pas des dick pics pour que tu les épouses, hein.
0: Ah ouais, bah pourquoi ils le font alors?
1: Bah, pour te couper la parole avec leur bite. Pour te couper la parole avec leur bite. 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

0: dire. C'est le regard masculin a été associé à un regard neutre pendant très longtemps, parce que la majorité des films, l'immense majorité des films, est produit par des hommes.
1: Ouais. Qui ont...

Mais, me direz-vous, pourquoi avoir laissé la situation se dégrader ainsi et pourquoi la tolérer? Pourquoi ne pas faire respecter la loi? Parce que si des médecins, si des personnels sociaux, si même un certain nombre de citoyens participent à ces actions illégales, c'est bien qu'ils s'y sentent contraints.

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Comment regretter de voir que les valeurs du féminisme sont en train de devenir réalité? Toutes ces valeurs et toutes ces idées qui étaient développées en termes de revendications sont passées maintenant au stade de la construction. Nous bâtissons, nous bâtissons, nous bâtissons, nous bâtissons, nous bâtissons, nous bâtissons, nous bâtissons, nous bâtissons.

Actuellement, celles qui se trouvent dans cette situation de détresse, qui s'en préoccupe? La loi les rejette non seulement dans l'opprobre, la honte et la solitude, mais aussi dans l'anonymat et l'angoisse des poursuites. Contraintes de cacher leur état, trop souvent elles ne trouvent personne pour les écouter, les éclairer et leur apporter un appui et une protection.

Moi, je dirais, de toute façon, c'est une anomalie, la situation des femmes dans le monde au XXIe siècle. C'est une anomalie, y compris ici. C'est-à-dire que, qu'on en soit encore avec des lois qui disent il faut l'égalité des salaires, qu'on en soit encore avec des lois qui disent il faut que, gentiment, à par étape, 20%, 40%, à telle échéance, on atteigne la participation des femmes à des conseils d'administration de grandes entreprises, c'est une anomalie. Nous sommes plus de la moitié de l'humanité. Nous appartenons à l'espèce humaine.

Actuellement, celles qui se trouvent dans cette situation de détresse, qui s'en préoccupe? La loi les rejette non seulement dans l'opprobre, la honte et la solitude, mais aussi dans l'anonymat et l'angoisse des poursuites. Contraintes de cacher leur état, trop souvent elles ne trouvent personne pour les écouter, les éclairer et leur apporter un appui et une protection.

Nous considérons que l'acte de procréation est un acte de liberté. Et aucune loi au monde ne peut obliger une femme à avoir un enfant si elle ne se sent pas capable d'assumer cette responsabilité.

Je crois que c'est vrai, il faudrait qu'on habille le jeune garçon de 16 ans en fille, qu'on les envoie dans la rue un petit peu, quoi. Et je pense qu'il comprendrait peut-être un peu mieux de quoi je parle. Oui. Mais c'est réel, hein. Par contre, j'ai pas rêvé, je rêve pas. Quand on est en jupe dans la rue, il y a une côté...

Les féministes ont réclamé que la liberté et l'égalité s'appliquent aussi à des thématiques liées à la corporéité et notamment dans sa dimension génitale. Alors,

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1: Vous êtes toujours en direct sur Station B, vous venez d'écouter le DJ set de Claire, du deuxième set, et on vient de se quitter sur le son des vulves assassines au message plus que galvanisant. Et voilà, la journée spéciale matrimoine se finit avec cette jolie programmation qui nous aura tenu de 8h à 19h, puisqu'elle est 19h toute la journée. J'espère que vous avez passé une agréable journée en notre compagnie et en compagnie de toutes ces femmes inspirantes, chantantes, créatives, etc. Et je ne sais pas ce que je dois annoncer, on me fait des signes, mais on va clôturer et à la prochaine sur Station B.
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Bienvenue dans La Voix de l'encre. Aujourd'hui, on va lire un extrait du roman En veille, écrit par Marc Montel, un jeune auteur nantais qui signe avec En veille son premier roman. Et celui-ci nous raconte l'histoire de Pavel, l'habitant d'une cité utopique qui retourne dans ses vies antérieures pour les observer, et il se rend compte qu'il a toujours été traumatisé par la même personne.

J'ai retrouvé Claudio dans un bar pour discuter en buvant des jus, comme on avait l'habitude de faire environ une fois toutes les 2 semaines. C'était mon seul ami de longue date. Je le fréquentais d'avant ma femme. Claudio présentait mal. Il assumait sans honte toutes sortes d'excentricités douteuses, aussi bien dans son apparence négligée, on l'avait vu porter une barbe inculte, que dans ses discours. Pour l'écrasante majorité des gens, le raffinement consistait à affirmer sa singularité dans les détails les plus imperceptibles. Mais certains, comme Claudio, se distinguaient de façon plus maladroite, ce qui trahissait leurs origines, au moins autant que leur phénotype. Ce soir-là, Claudio revenait d'une permission de visite à sa mère, dans l'arrière-pays. On s'est échangé des politesses d'usage, et il a entamé la conversation par une longue tirade, pleine d'aigreur, sur le temps qu'il avait perdu à se faire contrôler au poste frontière. Les agents avaient procédé à une analyse intégrale de son inhibiteur, inutile selon lui, ce qui lui avait pris plus d'une demi-heure. Et il détestait les aiguilles, au moins autant que moi. Dans les grandes lignes, sa mère avait l'air d'aller de pire en pire, ce qui n'avait rien d'étonnant compte tenu de leurs conditions de vie là-bas. Une calamité. Et toi alors, Pavel, ton ex-homme ? Sa mauvaise humeur était manifeste. J'ai avalé une gorgée dilatoire en me demandant par quel bout je pourrais le prendre pour ne pas me heurter dès la première phrase à son agacement. Je lui ai d'abord parlé du programme de recherche qui avait été planifié concernant l'analyse métampsychique. L'expérimentation, la zone de Tirelli, les nœuds, la violence. Mais toi, tu n'y connais rien à ça. C'est plutôt un ex-homme de médecin ou de psychologue. Pas de manœuvre. Claudio s'impatientait, son œil incrédule me pressait d'en venir au fait. Je lui expliquais que mon exome consistait à dresser un compte-rendu des visions afin de confirmer que les nœuds contenaient effectivement des réminiscences traumatiques. Un nouvel outil avait été mis au point pour les stimuler. Il allait falloir le tester sur l'homme et j'avais accepté de me porter volontaire. Et t'en prie comme cobaye. J'ai essayé d'expliquer à Claudio que ce exome me paraissait assez tranquille, qu'il me permettait, à mon échelle, de faire progresser des connaissances qui allaient peut-être permettre, à leur tour, d'éradiquer les derniers restes de violence en apaisant ce qui pouvait l'être de nos existences antérieures. Ils t'ont pris comme cobaye. Cobaye, cobaye. C'était tout, Claudio. J'intégrais un programme de recherche scientifique et lui, il me ravalait au rang de souris de laboratoire. Il voyait toujours tout en noir. Et comme toujours, il s'est mis à critiquer le communumo. Ça ne leur suffisait pas de nous implanter des inhibiteurs dans le cerveau, de nous faire avaler des compléments chimiques ou d'avoir supprimé l'amour, la spiritualité et tout le reste de ce qui faisait qu'on n'était ni tout à fait des animaux, ni tout à fait des machines. Il fallait en plus qu'ils extirpent de notre inconscient les derniers vestiges de ces époques où on était, selon lui, encore des hommes dignes de ce nom, et pas de simples pantins manipulés par le système. Notre système était critiquable sur beaucoup de points. Tout le monde s'accordait là-dessus. Mais Claudio s'obstinait à l'attaquer sur la base de raisonnements absurdes. J'ai essayé, sans grand espoir, de lui faire avouer qu'il ne regrettait pas le temps où les hommes se massacraient pour une religion ou s'entretuaient pour un adultère. Tu reviens de l'arrière-pays, Claudio. Regarde ce qui s'y passe. On le savait, nous, ce qui s'y passait. La violence rongeait une société despotique, corrompu et délibérément bloqué dans l'obscurantisme au prétexte de dogmes obsolètes. Même avec toute la mauvaise foi dont il était capable, Claudio n'aurait pas osé prétendre qu'il enviait la vie de ces gens-là là-bas. Grossière erreur de ma part. Cette dernière réflexion lançait Claudio sur son terrain favori, faire l'apologie des modes de vie plus passéistes. À sa décharge, Claudio était l'un de ces enfants confiés dès leur naissance aux communumaux par des parents de l'arrière-pays, qui voulaient une vie meilleure pour leur progéniture. C'était un hybride, en ce sens qu'il avait les implants réglementaires, mais ses gènes n'avaient pas été optimisés au moment de sa conception. Il avait donc grandi dans une sorte de dualité, et certains, comme ma propre femme, ne manquaient pas à l'occasion de lui jeter son infériorité intrinsèque à la figure. Ça avait forgé son tempérament frondeur. À vrai dire, pour nuancer un peu, hormis une certaine idée fantasmée de l'homme, Claudio ne défendait pas à proprement parler tous les archaïsmes sociétaux de l'arrière-pays. Mais, selon lui, l'éradication de la violence chez nous ne se résumait qu'à l'éradication de sa forme la plus caricaturale. La violence psychique interindividuelle.
Et encore. Tes propres parents ont été tués ici, Pavel. À l'intérieur même du communumo. En effet, mes parents s'étaient retrouvés pris au milieu d'une fusillade. Un militant de l'arrière-pays entré par effraction tiré dans l'état. Quelqu'un était parvenu, on ne sait comment, à le désarmer. Mon père s'était saisi de l'arme au sol afin de l'écarter du terroriste. Il était en train de la tendre à ma mère pour pouvoir aller porter main forte à l'autre quand les sentinelles étaient arrivées. Elles avaient, par erreur, abattu mes parents, à cause de l'arme. Pas moyen de faire entendre à Claudio que mes parents avaient été tués par la faute du terroriste. Ils s'obstinaient à mettre leur mort sur le compte des sentinelles. D'autre part, toujours selon lui, la violence restait omniprésente chez nous, même si c'était de manière indirecte. On utilise la violence qui règne dans l'arrière-pays pour nous effrayer, nous distraire, nous donner l'impression d'être supérieurs. Ils se servent de la violence des autres, c'est pire, c'est plus insidieux. Ils la dénigrent jusqu'à l'obsession, cette violence. Mais c'est le ciment du communumo. Au passage, tu conviendras que cimenter la société avec une chose qui est censée ne pas exister, c'est un pari audacieux. Cet argumentaire, je l'avais déjà entendu 100 fois dans sa bouche, mais pour moi, il ne valait rien. Comme tout le monde, je considérais l'arrière-pays comme le reliquat d'un monde dégénéré et voué à disparaître. J'écoutais donc Claudio avec une condescendance bienveillante. La conversation s'est prolongée sur la question de savoir si, à son origine même, la séparation quasi hermétique du communumo et de l'arrière-pays était légitime ou non. Claudio a tenté de me convaincre que les terroristes avaient de bonnes raisons pour contester notre modèle de société. L'idée, par exemple, de laisser des entités artificielles orienter nos vies l'écurer, selon ses propres mots. J'ai objecté que le Conseil avait toujours son droit de veto sur les questions qui nécessitaient la subtilité humaine. Et puis, argument massu, les résultats obtenus par les entités artificielles, bien souvent contre-intuitifs, étaient toujours nettement plus pertinents que les nôtres. Il n'y avait pour moi pas de honte à assumer nos propres limites. Question de connaissances moins fragmentaires, de cohérence, de logique. Il m'a répondu que non. La vie n'était pas une suite logique de choses logiques, mais plutôt tout le contraire. Et, enfin, alors que je l'avais acculé dans ses retranchements en lui demandant de me prouver la logique de son apologie de l'illogisme, il s'est de nouveau engagé sur son terrain favori. Affligeant. Ton nexum, tu trouves ça logique? Tu sais ce que c'est, le nexum dans la Rome antique? De l'esclavage pour dette. D'un ton calme, je lui ai expliqué que je ne voyais aucun problème à me considérer en dette vis-à-vis du communumo. Si je peux me resservir un jus sans rien demander à personne, c'est grâce à la cohésion du communumo. Je lui dois tout au communumo. Mon appartement, ma nourriture, ma femme. Et je me sens pas esclave de quoi que ce soit. Claudio s'est de nouveau emporté. On pouvait considérer qu'en toute logique, le fait qu'il vaille mieux être au conseil qu'aux eaux usées, ils n'ont pas les mains dans la merde toute la journée, eux, lui paraissait être un bon élément de base pour songer à élargir le concept de violence. Tu sais comme moi que les attributions d'emploi sont basées sur des critères purement génétiques, donc purement objectifs, et donc il n'y a pour ainsi dire aucune discrimination ni aucune violence à ça. Pas moyen de lui faire entendre raison. On est revenu à des sujets plus consensuels. On s'est quitté souriant. Sur le chemin du laboratoire, j'avais une vague boule dans mon estomac vide. Une infirmière m'a immédiatement prise en charge. Elle m'a accompagnée à la salle où se trouvait la machine. L'équipe médicale s'était étoffée de 3 personnes. Après une anamnèse des plus expéditives, j'avais bien jeûné, oui. Je me sentais bien, oui. Le médecin m'a décrit le cocktail d'hallucinogène qu'on allait m'injecter. Un produit de synthèse associant les principes actifs de différents cactus, racines, lianes, champignons et bactéries des abysses. L'injection aurait lieu pendant qu'on m'hypnotiserait. Le garrot serait enlevé pour libérer la mixture dans mes veines au moment opportun. Le nouvel implant dans mon cerveau serait ensuite activé. Il prendrait le relais de mon inhibiteur. Les nœuds seraient stimulés par la sonde et j'aurais des visions. Rien de ce qu'il me disait ne me paraissait alarmant. Mais il a tenu à m'assurer que l'injection ne comportait aucun risque. La spécificité de cette expérimentation se limitait à stimuler précisément les nœuds. Pour le reste, la méthode de régression dans les vies antérieures ne présentait aucune nouveauté.
J'ai avoué avoir plus de craintes concernant ce que j'allais voir que sur la toxicité du produit lui-même. Il a souri pour la première fois et m'a invité à me déshabiller pour prendre place sur le brancard. J'avais les mains moites. On m'a enfoncé un long tube dans l'urètre, puis on a placé ma tête dans la grosse machine. Une personne s'est approchée de moi et a commencé à me parler d'une voix très douce. L'hypnotiseur. Malgré mes efforts, je n'arrivais pas à fixer mon attention sur ses paroles. Tantôt, je me focalisais sur son monosourcil. Tantôt, sur la compression exercée par le garrot autour de mon bras. L'aiguille qu'on y enfonçait. Et pourtant, sans même que je ne m'en rende compte, je suis partie. Je suis dans le noir, comme si je fermais les yeux, ou comme si l'espace n'existait pas. Je vois peu à peu des taches floues apparaître qui s'agglomèrent jusqu'à former de plus en plus distinctement une structure en forme de nid d'abeille. Je me dirige vers une des alvéoles qui me happe. Je ressens comme un vertige, comme si je tombais, mais sans direction précise, dans un puits aux contours informes. Au bout d'un moment inquantifiable, je vois une lumière et je me retrouve dans un lieu qui m'est familier, une église. Alors que moi, ce lieu, je ne le connais pas. Je ressens quelque chose d'étrange. À la fois la sécurité de ne pas être perdue et l'inquiétude de ne pas comprendre. Je suis une femme, ce qui ne semble pas m'étonner. Je suis à la fois lucide en tant que moi-même et tributaire des pensées de la femme. Parmi les gens assemblés par la messe, je reconnais un visage, ou plutôt, j'associe ce visage à la mort de mon mari et de mes fils après des mois de menaces. Il y a eu une vendetta, et pour un champ incendié, tous les hommes de ma famille ont été tués. D'abord mon mari, puis mes fils. L'homme me lance un sourire ignoble. Je me retrouve seule à prier devant une peinture, à penser les pensées de quelqu'un d'autre dans une langue que je ne connais pas, mais que je comprends parfaitement. C'est presque impossible à décrire, d'autant que je suis incapable de me souvenir maintenant de ce à quoi je pensais à ce moment-là. J'ai ressenti une forte douleur à la poitrine et puis plus rien jusqu'au réveil. Le médecin m'avait demandé d'être concis, de rester factuel. Au cours d'un bref entretien que j'ai eu avec lui au sortir de la salle de réveil, il m'a confié que le contenu précis du rapport n'avait pas été d'une si grande importance. Il avait simplement pour fonction de confirmer que le nœud stimulé dans l'air de Tirelli correspondait bien à un épisode traumatisant. Quand j'ai voulu savoir à quel moment aurait lieu mon analyse métampsychique, il s'est contenté de répondre que celle-ci n'était pas l'objet de ses expérimentations. Je suis rentrée chez moi en traînant des pieds. J'étais chamboulée. Cette séance m'avait fait ressentir des émotions que je n'avais encore jamais éprouvées. Je ne m'étais jamais imprégnée d'une atmosphère aussi sombre. La haine viscérale qui m'avait pris à la vue de cet homme, et cette tristesse démesurée, et même quand je priais devant le tableau, l'étrange mélange de confiance, d'abandon, de conscience de ma propre vulnérabilité, tous les éléments de ce concept absurde que certains, dans l'arrière-pays, continuent de nommer « ferveur religieuse », tout cela m'avait profondément marquée. Bien que je n'aurais pas pu mettre de visage sur les garçons assassinés ni sur le mari de cette femme, il me semblait les avoir perdus moi-même. C'était la première fois que j'éprouvais un attachement aussi fort pour qui que ce soit, un sentiment de manque aussi insoutenable. Jusqu'ici, je n'avais connu que l'affection rationnelle de chez nous, des attachements réduits au minimum acceptable pour être à la fois bénéfique à l'individu et ne pas lui nuire par un sentiment de manque trop marqué en cas de séparation. Grégaire, bien sûr, mais indépendant. J'ai refermé derrière moi la porte de l'appartement en me demandant ce que j'allais bien pouvoir raconter à ma femme. Je ne voulais pas éveiller son inquiétude en lui avouant avoir ressenti ces choses-là. Je me suis allongée sur mon lit, perplexe. Le médecin m'a contactée pour m'informer que cette première séance avait été concluante. Concernant mon compte-rendu, il l'avait jugé bon, mais trop confus. Les visions du début étaient superflues. Énoncer en une ou deux phrases claires la nature du traumatisme, situer, si possible, l'épisode dans l'espace et le temps. Rien de plus.
J'ai répondu que je n'avais aucune idée d'où et de quand cet épisode pouvait se situer. Je ne reconnaissais même pas la langue dans laquelle je pensais. J'aurais voulu lui poser des questions, j'ai pas osé. Il a mis fin à la communication et je me suis replongée dans ma perplexité. En y réfléchissant bien, je me suis rendu compte que c'était par honte que je n'avais pas posé de questions au médecin. J'avais l'impression d'avoir été comme dans la peau d'un habitant de l'arrière-pays. Et même si ce n'était qu'une impression, fausse qui plus est, vu mon éducation, en termes d'estime de soi, c'était désastreux. Si, au communumo, toutes les idées étaient tolérées, les questions religieuses restaient au dernier rang de nos préoccupations. Tant qu'un système métaphysique fiable n'aurait pas vu le jour, les réponses hasardeuses à hauteur d'homme seraient considérées sans valeur et on jugerait ridicule de s'y appesantir. Ressentir la foi de mon avatar, c'était absurde. Et cette haine débridée, c'était choquant. J'aurais voulu la mort de cet homme. Ma femme a tout de suite compris que quelque chose n'allait pas. Je lui ai dit que j'attendrai les prochaines séances pour avoir une idée plus précise de ce nexum, et j'ai mis sur le compte de l'injection mon humeur étrange. Elle n'a pas insisté. On a parlé de choses anodines durant tout le reste du repas, ce qui m'a fait du bien. Cette nuit-là, j'ai eu du mal à trouver le sommeil. Ses pensées, ses visions, mon absence de détachement, tout cela était si absurde. Je revoyais tourner en boucle dans ma tête le sourire ignoble de cet homme. Quand je me suis finalement endormie, je me suis réveillée presque aussitôt, en sursaut. Il m'a fallu une bonne heure pour me rendormir. Durant la semaine qui a suivi, je me suis observée divaguer. Je ne me connaissais plus, et comme ça ne s'estompait pas, je me suis dit qu'aller boire un verre avec Klaus serait une bonne idée. C'était quelqu'un de tout à fait irrationnel, dépassionné. Tout le contraire de Claudio. Et j'ai pensé qu'il recadrerait mes idées mieux que personne.

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Bonjour, je suis Jean de Christ, vous êtes dans la dérive continue sur Station B. Aujourd'hui, on va plonger dans un univers à mi-chemin entre le monde lynchéen et un road movie, au cœur d'un paysage halluciné, durant 7 morceaux. Et puis, comme cette émission porte bien son nom, on va effectuer un virage à 180 degrés pour retrouver un peu le soleil et les contrées lointaines, avec une musique un peu plus tropicale. Voilà pour le programme ce soir. Alors, on passe la première vitesse, on part d'un autoroute perdu sous la pluie à la manière de la première scène de mort de Barbet Schroeder, direction le sud, avec ce premier morceau inspiré du groupe allemand Neu, c'est Motorway de Sonnenspot.

Alors, c'était Kano After Age, tiré de la compilation Résonance 10 Years of Psychedelic Sound from the Soul of Invisible Ink. Ça vient de Glasgow. Allez, on plonge dans un monde interlope. Bienvenue dans la quatrième dimension avec le Twilight Zone de Bénédicte Frey.

C'était Correspondance de Flavor Crystal, groupe de Minneapolis qui depuis plus de 20 ans produit un rock psyché qui ne cesse de m'impressionner. Maintenant, on va écouter Andrea et Alexander Love Up sur Rio Label. Un instant de grâce aux sonorités synthé-pop.

L'ombre d'Andrew Weatherall, toujours présente d'une manière ou d'une autre dans la dérive continue. Ce remix provient de l'excellente compile de Sean Johnston, A Love from Outer Space. Et c'est à l'origine un morceau de Phil Kieran nommé Fine Love. Allez, c'est parti pour un peu de jazz avec ce très beau et spirituel, sensuel morceau. Ça provient d'un collectif néo-zélandais qui est à l'origine. Ça s'appelle The Cycling Sun Constellation. Voilà, c'est parti.

Allez, maintenant on écoute Pointe Noire d'Albert Sassia et Tocobina. C'est un groove africain tout en douceur. C'est parti.

Après le Congo, direction le Nigeria avec Oriental Brothers International Band. Remix de Umoja aux accents dub, difficile de ne pas secouer son petit cul là-dessus.

Dernier morceau en mode posé, on va écouter Creation Rebels is Thinking Feeling. Rien de tel qu'un petit morceau reggae pour redescendre, c'est produit par Adrian Sherwood from London City sur le label U-Sound.

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2: L'émission arrive à son terme, c'était Tout en contraste. J'espère que vous avez apprécié. Merci à Rémi à la technique. Merci à notre sponsor de ce soir, Anosteke. C'était La Dérive Continue sur Station B. Portez-vous bien. Bisous.
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